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1: Bonjour et bienvenue sur les antennes de la DW en ce lundi 3 août 2026 avec moi en studio, Constance Fischer. Constance, bonjour.
2: Bonjour Eric Topona, bonjour à toutes et à tous. Il est 7h en temps universel, 9h à Kigali et à Bonn d'où nous émettons. Célébration hier à Kinshasa de la journée nationale du génocide pour des gains économiques.
1: Et c'était pour rendre hommage aux millions de Congolais victimes des guerres et des violences qui frappent le pays depuis plusieurs décennies.
2: Toujours en RDC, le récent transfert de Congolais vers le Rwanda par les rebelles de la FCM23 continue de faire réagir. Mais la MONUSCO rassure, le processus a été fait avec sérieux.
1: À Madagascar, dans le cadre de la refondation de la République, plusieurs jeunes ont été consultés ce week-end. On le verra, leurs attentes sont nombreuses.
2: Et puis nous reviendrons également sur une récente découverte de l'existence d'un récif corallien au large du Bénin.
1: Le grand format du sport, puisque nous sommes lundi, sera consacré notamment aux résultats de la Coupe d'Afrique des Nations de football féminin qui se déroule actuellement au Maroc. Voilà pour le programme d'Info Matin. Et pour commencer, Constance, le bulletin d'information.
2: Au moins 72 migrants ont perdu la vie en essayant de gagner de force l'enclave espagnole de Ceuta depuis le Maroc, annoncent les autorités espagnoles, alors que les autorités marocaines parlent, elles, de 11 morts. L'Association marocaine des droits humains a fait état de près de 130 victimes et de dizaines de disparus. Elle a appelé ce week-end à l'ouverture d'une enquête indépendante sur les causes de l'afflux inédit de dizaines de milliers de migrants à Ceuta. Ceuta est condamné le silence inquiétant des responsables et des institutions du pays. Pour Rabat, cette crise migratoire résulte notamment de l'exploitation malveillante des réseaux sociaux.
1: Et cette situation a aussi des répercussions sur le plan diplomatique.
2: L'arrivée en masse de ces migrants a déclenché en effet une crise diplomatique entre l'Espagne et ses partenaires européens les plus critiques de sa politique migratoire. Les ministres de l'Intérieur des pays de l'UE doivent d'ailleurs se réunir en urgence demain, mardi, pour aborder les événements de Ceuta. Ces derniers ont même des échos à l'autre bout de la planète, jusqu'en Argentine, où le président ultralibéral Javier Milei a accusé hier sans preuve le premier ministre espagnol Pedro Sanchez de se servir de l'arrivée de migrants pour les naturaliser, puis obtenir leur suffrage pour perpétuer sa tyrannie. Fin de citation. Jeudi dernier, le gouvernement argentin a publié un décret interdisant à l'avenir l'entrée ou rendant passible d'expulsion les étrangers hostiles aux Argentins ou à l'Argentine.
1: Eux ont été accusés d'espionnage au profit d'Israël et l'ont payé de leur vie.
2: Deux hommes ont été exécutés ce matin en Iran pour avoir transmis les coordonnées de sites militaires et de sécurité sensibles à des agents du Mossad, les renseignements extérieurs israéliens. Donald Trump a de son côté annoncé une reprise des négociations ce lundi avec l'Iran, renonçant à une attaque majeure sur la République islamique et faisant état de progrès diplomatiques en vue de rouvrir le détroit d'Hormuz. Ni Téhéran ni les pays médiateurs du conflit n'ont confirmé la tenue de ces discussions. Mais la République islamiste s'est dite hier proche d'un accord avec Oman sur le détroit.
1: Échange de frappes entre la Russie et l'Ukraine.
2: Les frappes ukrainiennes sur la Russie ont fait au moins 9 morts dimanche, tandis qu'au moins 5 personnes ont péri dans des attaques russes contre l'Ukraine, selon des responsables des deux pays. Et puis cette nuit, une nouvelle frappe ukrainienne a visé un entrepôt appartenant à Wildberries, cette plateforme de commerce en ligne très populaire en Russie.
1: Au Brésil, Luiz Inácio Lula da Silva se lance dans ce qui sera sa dernière bataille politique.
2: À 80 ans, le président de gauche s'est déclaré en pleine forme en se lançant dans la course pour un quatrième et dernier mandat lors du scrutin d'octobre. Revenu en 2023 au pouvoir après deux premiers mandats, Lula a été investi lors d'une convention de son parti des travailleurs à Sao Paulo, capitale économique de la première puissance d'Amérique latine. Il affrontera Flavio Bolsonaro, sénateur de 45 ans et fils de l'ex-président d'extrême droite Jair Bolsonaro. Et puis l'ancienne dirigeante birmane Aung San Suu Kyi a rencontré un responsable étranger pour la première fois depuis le coup d'état militaire de 2021. Selon la présidence birmane, qui cherche à relancer ses relations avec l'extérieur, un représentant du comité international de la Croix-Rouge a pu rencontrer l'octogénaire qui est détenu en résidence surveillée. Elle a été condamnée initialement à plus de 30 ans de prison pour des chefs d'accusation allant de la corruption à la violation des réglementations liées au Covid-19. Selon des groupes de défense des droits humains, il s'agit cependant d'accusations montées de toutes pièces par l'armée pour l'écarter de la scène politique.
1: Merci Constance Fischer qui nous résumait l'actualité internationale. Info matin, il est pile 7h05 en temps universel, 8h05 à Kinshasa.
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1: Et pour commencer, l'actualité en République démocratique du Congo a été commémorée hier dimanche le Génocoste, la journée nationale du génocide pour des gains économiques.
2: Une journée qui est destinée à rendre hommage aux millions de Congolais victimes des guerres et des violences qui frappent le pays depuis environ 3 décennies.
1: À Kinshasa, une cérémonie officielle a été organisée au mémorial du Génocoste en présence du président congolais Félix Tshisekedi, suivie d'une commémoration populaire à l'esplanade de la place de l'échangeur dans la capitale congolaise, et plusieurs autres initiatives ont vu de nombreux jeunes se réunir autour de la mémoire des Congolais disparus.
2: C'est le cas de la structure Congolese Action Youth Platform qui s'est réunie dans le sud de la capitale pour conscientiser sur la question et interpeller les autorités pour que la paix revienne.
1: Un des membres de la coalition, Paulin Kasonga, souligne aussi, il souligne que cette commémoration devrait rester loin du champ politique.
3: Normalement, je crois que pour tout jeune qui comprend ce qui se passe, la réalité de notre pays, ce qui se passe à l'est de la République démocratique du Congo, nos frères et sœurs qui tombent du jour au lendemain, des gens qui partent, et nous ne pouvons pas rester là, bouche fermée. Nous devons dénoncer et informer à tout le monde qu'il y a génocide en RDC. Sachant qu'il y a des personnes qui meurent, que nous perdons de proches à tout le temps, et c'est là que je me dis, à ces jours, je suis obligé de prendre ma bougie et honorer le mort de ceux qui sont partis. Et ce n'est pas une affaire politique, parce que si d'adhérer une affaire politique, donc il y aura une partie qui sera intéressée, une partie qui ne sera pas intéressée. Alors, nous, CAIP, nous nous disons, ce n'est pas important pour nous de pas dépolitiser cette affaire. C'est une affaire de tout peuple congolais. On ne peut pas soustraire des membres, on ne peut pas soustraire des Congolais. On devrait réunir tout Congolais et parler de cela. Alors, comme les politiciens ont joué bon d'amener ça d'une manière politique, je ne saurais pas quoi dire, mais je vais simplement rappeler que ce n'est pas une affaire politique, c'est une affaire de tout Congolais.
1: Voilà, c'était Paulin Kasonga d'une structure, la Congolese Action Youth Platform, au micro d'Emmanuel Kuzamba. Dans l'est de la République démocratique du Congo, 39 Congolais ont été récemment remis, c'était à la fin de la semaine dernière, aux rebelles de l'AFCM-23 à Goma, après avoir été envoyés au Rwanda dans le cadre du programme de désarmement, démobilisation, rapatriement, réintégration et réinstallation de la MONUSCO, la mission des Nations Unies en République démocratique du Congo.
2: Et parmi eux figuraient des femmes et des enfants. Alors pourquoi ces Congolais ont-ils été transférés au Rwanda alors qu'ils ne correspondent pas au profil des anciens combattants habituellement pris en charge par ce programme?
1: Les Nations Unies assurent que la sélection des personnes démobilisées repose sur un processus approfondi de vérification et rejette par là même les accusations selon lesquelles certaines de ces personnes auraient reçu de l'argent pour les inciter à se rendre au Rwanda.
2: Cet épisode intervient alors que Kinshasa affirme avoir obtenu la reddition des forces démocratiques de libération du Rwanda, les FDLR, un groupe armé actif dans l'est de la RDC et composé notamment d'anciens responsables Hutus impliqués dans le génocide des Tutsis au Rwanda. C'était en 1994. On suit les explications de Sophie Serbini.
4: Ils sont 39 à être revenus en République démocratique du Congo. Hommes, femmes et enfants ont franchi la frontière de la grande barrière entre le Rwanda et la RDC. Certains portaient un sac à dos, d'autres tenaient un enfant dans les bras. Une femme avançait difficilement, appuyée sur des béquilles. Tous ont été remis aux autorités de Goma, chef-lieu de la province du Nord Kivu, sous le contrôle des rebelles de la FCM-23. Elles avaient été identifiées comme membres des forces démocratiques de libération du Rwanda. Certaines affirment avoir reçu de l'argent de la MONUSCO pour accepter de se rendre au Rwanda. La DW a recueilli plusieurs témoignages sous le contrôle des rebelles de la FCM-23, mais n'a pas été en mesure de vérifier de manière indépendante la véracité de ces déclarations. Parmi ces témoignages figure celui de Rachel Odette. Handicapée, elle affirme avoir été attirée par la promesse d'une aide financière. J'étais chez moi le soir lorsque des agents de la MONUSCO sont venus me voir. Ils m'ont dit « Nous allons te montrer où se trouve un trésor qui te permettra de vivre pendant plusieurs années. Tu recevras de l'argent de la MONUSCO ainsi que d'autres fonds au Rwanda. Tu auras 1,5 million. » Quand j'ai entendu cela, je me suis dit que puisque je suis handicapée, je ne pouvais pas laisser passer une telle occasion. Très tôt, le matin, on m'a appelé à Saint-Benoît, puis les agents de la MONUSCO nous ont conduits jusqu'à Mubambiro. La MONUSCO dément ces accusations et rappelle qu'elle n'a joué aucun rôle dans le retour en RDC des 39 Congolais précédemment transférés au Rwanda. Sa porte-parole, Kadilo, rejette catégoriquement les allégations de paiement dans le cadre du processus de désarmement.
5: Ce processus ne prévoit en aucun cas de paiement d'argent ou de promesse d'argent.
4: Les analystes politiques jugent également peu crédibles les accusations selon lesquelles les habitants auraient été payés pour se faire passer pour des combattants des FDLR. Josapha Moussamba, doctorant à l'université de Gand en Belgique, rappelle que la MONUSCO participe depuis de nombreuses années au désarmement, à la démobilisation et au rapatriement des FDLR sans qu'un tel incident n'ait été signalé.
6: La MONUSCO, qui a rapatrié plus de 100 000 réfugiés rwandais, dont d'anciens combattants des FDLR, ne prendrait pas les risques, certainement 39 réfugiés, ramenés chez eux sans les avoir vérifiés.
4: La FCM23 affirme pour sa part que ces 39 personnes sont des civils qui auraient été présentés à tort comme des combattants des FDLR lors de leur transfert au Rwanda. Peu après leur arrivée à la frontière, elles ont été conduites vers leur village d'origine afin de retrouver leur famille.
1: Sophie Serbini. Et puis toujours en RDC, l'épidémie d'Ebola s'intensifie à un rythme exceptionnel, a averti samedi l'Organisation mondiale de la santé, appelant à une montée en puissance de la réponse sanitaire.
2: Déclarée officiellement le 15 mai avec plusieurs semaines de retard, la flambée actuelle est causée par le variant Bunimugyo, pour lequel il n'existe jusqu'à présent ni vaccin ni traitement. Elle frappe des régions où la présence de l'État est fragile et les infrastructures de santé largement démunies.
1: Information en bref encore, donc surtout, toujours en liaison avec l'épidémie Ebola, la plus meurtrière en RDC. L'épidémie a déjà fait près de 2300 morts pour près de 3500 malades recensés entre 2018 et 2020. Info matin, 7h et pile 12 minutes en temps universel.
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1: On va maintenant prendre la direction de la Grande Île, Madagascar, où des jeunes des 24 régions du pays ont été consultés dans le cadre de la refondation de la République de Madagascar. C'était ce week-end, 10 mois après le mouvement de la Gen Z qui a conduit les autorités militaires à la tête du pays.
2: Les jeunes ne semblent pas totalement rassurés par la démarche, mais ils s'attendent à ce que la majorité de leurs attentes soient prises en considération. À Antananarive, Hilda Asinjo pour la DW.
8: Ce samedi 1er août, les jeunes rencontrent officiellement et pour la première fois le président de la refondation, Michael Rangianirin, pour lui remettre les résolutions des 3 jours de consultation nationale des jeunes. Sur le volet politique, les revendications restent les mêmes, entre autres la dissolution de l'Assemblée nationale et son remplacement par une assemblée constituante, la dissolution de la Commission électorale nationale indépendante et la réforme des lois et cadres électoraux. Irzou Njemanaten, figure connue de la lutte de la Gen Z, déplore une mauvaise représentation des manifestants des régions.
9: Certains des membres de la Gen Z, issus des régions, n'ont pas été sollicités ou invités. On va regrouper l'équipe du mouvement afin de pouvoir être représentatif tant que pendant les dialogues politiques, vu que le mouvement était l'un des acteurs politiques du changement à Madagascar.
8: Malgré tout, les participants mettent de l'espoir dans le processus et accordent aux dirigeants la chance de changer véritablement la donne, comme en témoigne Farana Laura Rakoubsaf, une jeune de la région du Melak et toujours une jeune de la région Anous dans le sud du pays.
10: Nous attendons beaucoup de changements et un retour par rapport à nos résolutions. Nous espérons également être représentés lors des concertations nationales. Nous attendons que la majorité de nos revendications soit pris en considération. Les jeunes espèrent aussi que l'État reconnaisse les erreurs que les jeunes ont soulevées et qui ont mené Madagascar à la dérive en 66 ans.
8: Toutefois, la confiance n'est pas aveugle. les jeunes se disent prêts à suivre l'évolution de la situation et à garder un œil sur leurs propositions, comme l'indique Zauzara Gervais Fabrito, un représentant de la région du Diana.
11: Il faut rester vigilant parce que le volet qui a eu plus de tensions, effectivement, c'était le volet politique et gouvernance, ce qui est logique et ce qui rend les jeunes très, très méfiants. En tout cas, on est prêt à suivre ce qui ont été rapportés et faire valoir nos voix, nos idées, nos résolutions.
8: Lors de son allocution, le président de la Refondation de la République de Madagascar se montre rassurant. Les propositions économiques et sociales font déjà partie intégrante de la politique générale de l'État. Les revendications politiques, elles, seront décidées par la concertation nationale et les élections qui suivront fin 2027.
1: Les explications de Hilda Asinjo. Information en bref, 10 nouveaux migrants expulsés des États-Unis originaires du Ghana, du Libéria, du Bénin, du Nigeria et du Togo sont arrivés en fin de semaine en Sierra Leone, portant à 32 le nombre de personnes envoyées par Washington dans le pays, donc en Sierra Leone.
2: Ces expulsions se font dans le cadre d'un dispositif américain controversé d'envoi de ressortissants étrangers en situation irrégulière aux États-Unis vers des pays tiers.
1: Et puis on a appris qu'un géologue suisse et son aide de camp ont levé samedi aux environs de 16h heure locale dans le village Imoro situé à 55 km de Bangui. Donc le géologue et son aide de camp ont été retrouvés morts hier dimanche après une opération militaire. Le gouvernement centrafricain n'a pas encore réagi à cette information, une information donc nous a transmise notre correspondant à Bangui, Jean-Fernand Koïna.
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1: Une dizaine de soldats nigériens ont été tués vendredi lors d'une attaque du groupe djihadiste Boko Haram contre une position militaire près de Gimi, dans le sud-est du Niger.
2: Oui, Gimi, qui est une ville garnison située dans la région de Diffa, riveraine du lac Tchad. Cette vaste étendue d'eau est de marécage entre le Nigeria, le Cameroun, le Niger et le Tchad.
1: Une récente expédition scientifique a découvert l'existence d'un récif corallien au large du Bénin. Ce genre de formation sous-marine est rare en Afrique de l'Ouest et jusqu'à présent, seul le Cap-Vert était connu pour habiter cet écosystème.
2: L'océanographe béninois Gérard Zinzindowé était parti à la recherche d'un massif corallien qu'une étude mentionnait au début des années 1960, mais dont personne ne savait s'il existait encore. Les explications de Fleur Prisca Konkobo.
12: Avec à sa tête le chercheur béninois Gérard Zinzindowé, un groupe de scientifiques a découvert récemment un trésor sous-marin. Situé à plus de 50 mètres sous l'eau et à environ 20 km des côtes béninoises, un récif corallien considéré comme mort s'est révélé être un sanctuaire de vie sous-marine. Cet écosystème fragile est bâti par de minuscules animaux marins qui vivent en colonies et qu'on appelle des coraux. Au fil des centaines, voire des milliers d'années, ceux-ci fabriquent un squelette calcaire qui s'accumule et forme d'immenses structures sous-marines. 60 ans après sa première apparition sur les radars des chercheurs, les avancées technologiques ont donc permis de confirmer la présence d'un récif vivant. Au-delà de l'exploit scientifique, cette avancée représente un espoir pour la vie sous-marine et une opportunité pour le développement. Gérard Zinzindowé.
13: D'abord, ils servent d'habitat à de nombreuses espèces de poissons, dont beaucoup sont importantes pour la pêche. Ensuite, dans certaines régions du monde, ils jouent le rôle de barrière naturelle en réduisant la force des vagues et en protégeant les côtes contre l'érosion. Et ils représentent également des laboratoires naturels pour la recherche scientifique, notamment pour comprendre les changements climatiques passés et présents. Enfin, ils contribuent à l'économie grâce au tourisme, à la plongée et à la pêche.
12: Le Bénin est le deuxième pays d'Afrique de l'Ouest après le Cap-Vert à avoir découvert un récif corallien dans ses profondeurs marines. Une bonne nouvelle qui appelle à une protection renforcée de cet écosystème encore méconnu.
13: Les récifs coralliens sont aujourd'hui confrontés à plusieurs menaces liées au changement climatique, notamment l'augmentation de la température des océans, l'acidification de l'eau et les changements dans les conditions environnementales. Mais pour les récifs béninois, nous devons encore mener davantage d'études pour évaluer précisément leur état de santé et leur vulnérabilité.
12: Ce récif corallien pourra servir à long terme à régénérer la biodiversité marine si de bonnes stratégies de conservation sont adoptées et mises en place.
1: Prisca Konkubo. Au Mali, l'ancien Premier ministre Moussa Mara a été libéré samedi après avoir purgé sa peine d'un an de prison ferme consécutive à une condamnation pour atteinte au crédit de l'État et opposition à l'autorité légitime. Faux matin. Allez-y, Constance.
2: Non, allez-y, je vous en prie.
1: Je voulais juste lancer le sport puisqu'il est déjà 7h20 en temps universel, le grand format du sport.
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1: Et on commence donc avec la Coupe d'Afrique des Nations de football féminin qui se déroule actuellement au Maroc, Sophie Serbini.
14: Le Cameroun s'est imposé 1-0 face au Ghana et prend ainsi la tête du groupe D. De son côté, le Mali a battu de justesse le Cap-Vert, 3-2 qui est désormais éliminé. Les Maliennes sont 3e mais à égalité de points avec le Ghana 2e. Le Mali et le Ghana vont donc s'affronter pour la 2e place du groupe lors de la dernière journée. Ce soir, 2 matchs sont au programme, le Sénégal face au Maroc et le Kenya face à l'Algérie, 2 rencontres qui seront décisives pour le classement dans le groupe A, une poule dominée pour le moment par le pays hôte, seule équipe à avoir gagné tous ses matchs. Et toujours sur le continent, la Côte d'Ivoire a décidé de ne pas prolonger le contrat d'Emers Faé, en place depuis janvier 2020.

0: Fédération européenne de football a sèchement taclé Gianni Infantino, affirmant que le président de la FIFA avait perdu, et je cite, sa confiance, et ce malgré le retrait de son projet controversé. Dans son communiqué publié ce samedi, l'instance qui réunit 55 fédérations européennes a déclaré, à propos de Gianni Infantino, « il n'a pas tenu ses promesses et son projet était miteux, opaque et fomenté en coulisses ». L'UEFA assure dans son communiqué que la FIFA possède déjà assez d'argent et qu'une nouvelle méthode de répartition des ressources par le biais du programme FIFA Forward existant, évaluée à 5 milliards de dollars, était suffisante. Nous devons commencer à utiliser une partie de cet argent qui dort sur le compte bancaire de la FIFA pour donner de l'élan au football, et ce, dans les 211 pays membres de la FIFA. Mais nous n'avons pas besoin de brader nos bijoux de famille pour financer cela. À moins d'un an de la fin de son mandat et de l'élection de mars 2027, pour laquelle il est pour l'instant le seul candidat, Gianni Infantino se retrouve dans une situation très compliquée selon le professeur d'économie du sport Victor Matheiston, basé aux États-Unis.
1: Ce qui va se passer maintenant, à mon avis, c'est qu'Infantino a compris que les choses ne se dérouleraient pas comme il l'espérait. Je pense qu'il va devoir en assumer les conséquences et passer les 6 prochains mois à aplanir les problèmes majeurs qu'il a lui-même créé, afin de voir s'il peut se faire réélire. Alors que sa réélection semblait acquise il y a une semaine, il va désormais probablement devoir se battre pour y parvenir et travailler dur.
0: Lâché par l'UEFA, la plus puissante des confédérations car de loin la plus riche, le patron de la FIFA a aussi essuyé de vives critiques en Asie et en Amérique du Nord. Le futur du football mondial doit toujours être organisé autour de consultations appropriées, d'un dialogue collectif et du respect pour les structures de gouvernance de notre sport, a déclaré le président de la Confédération asiatique, l'AFC, Sheikh Salman. De son côté, la CONCACAF, composée de 41 fédérations d'Amérique du Nord, Centrale et des Caraïbes, a réclamé ce samedi une mise à plat complète de la gouvernance d'Infantino. Ce projet est le symbole d'une gouvernance qui a cessé de placer le football au premier plan et agit en dehors de tout cadre et sans transparence, consultation ni procédure régulière à tacler l'instance. L'UEFA, l'AFC et la CONCACAF pourraient ainsi faire front commun et décider de ne plus soutenir Gianni Infantino au profit d'un nouveau candidat.
2: Au Pakistan, l'alpiniste britanno-népalais Nirmal Purja et les 9 autres membres de son expédition ont trouvé la mort dans une avalanche sur l'un des plus hauts sommets du monde.
3: Un personnage controversé, Nirmal Purja, était aussi une star, notamment sur les réseaux sociaux. Il avait permis à l'alpinisme d'être découvert par une nouvelle génération.
0: Porté disparu depuis jeudi à la suite d'une avalanche dans le nord du Pakistan, le corps de Nirmal Purja a été retrouvé ce dimanche. Il était âgé de 43 ans. La légende de l'alpinisme britannico-népalaise faisait partie d'une expédition de 10 à l'attaque du 12e sommet le plus haut du monde, le Broad Peak, une montagne considérée comme extrêmement dangereuse. Spécialiste des coups d'éclat médiatiques, Nirmal Purja était une personne très controversée dans un milieu qui, jusqu'à son arrivée sur le devant de la scène, était plutôt restreint et fonctionnait selon ses propres codes. D'abord membre de la brigade de Kourgas, un bataillon de l'armée britannique qui rassemble des soldats népalais, Nirmal Purja avait ensuite rejoint les forces spéciales de la marine britannique. Entre avril et octobre 2029, Nirmal Purja avait stupéfié la communauté mondiale en gravissant 14 sommets de plus de 8000 mètres en 6 mois et 6 jours, pulvérisant alors le précédent record de 7 années. Son exploit avait été immortalisé sur les réseaux sociaux, mais aussi dans un documentaire produit par la plateforme Netflix, un film vu par des centaines de millions de téléspectateurs et qui a poussé de nombreuses personnes à se mettre à l'alpinisme. Un film qui met aussi en avant le travail des Sherpas népalais. Longtemps cantonnés à des rôles de soutien, les alpinistes népalais ont commencé à être reconnus par leur mérite grâce à lui. Mais sa réputation avait été écornée dans les années suivantes, soupçonnée de mensonges, de sabotage et de vols illégaux d'hélicoptères en zone de haute montagne. Nirmal Purja a aussi été accusé d'abus sexuels dans une enquête publiée par le New York Times. Son décès a été un grand choc, malgré tout au Népal. À Katmandou, une photo de l'alpiniste en tenue a été affichée sur un grand panneau sur la place principale de la ville, accompagnée du message « On se souviendra de toi et de tes exploits ».
3: Merci Sophie Serbini pour la chronique sport du lundi. En bref, encore des centaines de personnes ont fui ces deux derniers jours le nord de l'Éthiopie, théâtre d'affrontements armés, pour se réfugier au Soudan voisin.
2: Alors Constance, vous pouvez déjà nous...

0: Appeler les principaux sujets qui font la une de l'actualité du jour.
1: Oui, la République démocratique du Congo a commémoré la journée nationale du génocide pour des gains économiques en mémoire aux millions de Congolais victimes des guerres et des violences qui frappent le pays depuis si longtemps. Nous sommes aussi allés ce matin à Madagascar où des jeunes ont été consultés ce week-end dans le cadre de la refondation de la République. Et nous l'avons entendu, leurs attentes sont nombreuses. Vous pourrez en savoir plus dans un instant, puisque l'article sera sur notre site internet dw.com/français. À suivre également ce lundi des pourparlers annoncés entre l'Iran et les États-Unis. Ils sont prévus ce lundi, selon le président américain Donald Trump. Et puis la crise migratoire qui secoue l'enclave espagnole de Ceuta. Au moins 72 personnes ont perdu la vie en essayant de gagner cette portion du territoire européen depuis le Maroc, selon les autorités espagnoles.
0: Merci Constance Fischer. Il ne faut jamais planter des épines sur la route de quelqu'un car un jour tes enfants peuvent passer par là pieds nus. C'est un proverbe africain, il a un sens double, hein. Ne fais pas le mal, hein, Constance à autrui, car les conséquences de ces actes peuvent un jour se retourner contre toi ou toucher ceux qui te sont chers. Hein. C'est ce qu'on appelle aussi le karma, il faut donc faire très attention. Excellente journée à toutes et à tous et bonne semaine.
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2: Il est 17h en temps universel, 2h de plus ici à Bonn en Allemagne d'où nous émettons. Nous sommes le lundi 3 août 2026. Dans l'actualité ce soir, les interrogations au sujet de l'absence prolongée du Cameroun du président Paul Biya. Alors que pensent les Camerounais de cette situation? Vous les entendrez dans cette édition. Une situation préoccupante, celle de la sécurité alimentaire et de la nutrition. Au Sahel, où l'insécurité alimentaire gagne du terrain, la représentante régionale de l'ONG Action contre la faim pour l'Afrique de l'Ouest et centrale Fanta Touré Diop appelle à plus d'action. On s'intéressera aussi à la découverte d'un récif corallien au large du Bénin, une formation sous-marine rare en Afrique de l'Ouest et qui est un espoir pour la vie sous-marine et une opportunité pour le développement. Et puis comme tous les lundis, le Focus RDC ce soir, il est question de disparité salariale. Voilà pour le programme, mais dans l'immédiat, c'est le Flash Info préparé et présenté ce soir par Marco Voltaire. Bonsoir.
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4: Bonsoir à toutes et à tous. L'Iran a le choix entre un accord ou une capitulation totale. Un énième avertissement que Donald Trump a fait passer aujourd'hui sur son réseau Truth Social. Et c'est le même scénario qui se répète depuis plusieurs semaines. Le président américain avait menacé l'Iran ce week-end d'une grande campagne de bombardement avant de faire volte-face hier pour affirmer que des négociations avec Téhéran vont reprendre ce lundi, promettant un accord sur le détroit d'Ormuz, un accord sur le nucléaire et sur la dénucléarisation de l'Iran. Mais voilà que ce lundi, Téhéran dément l'annonce et dit ne pas discuter en ce moment avec les États-Unis. L'Iran affirme en revanche négocier avec le sultanat d'Oman pour sécuriser un passage dans le détroit d'Ormuz. La suspension des bombardements américains a toutefois provoqué une forte baisse des cours de pétrole aujourd'hui.
2: Israël réagit à l'accord de désarmement du Hamas annoncé par les États-Unis la semaine dernière.
4: Oui, le gouvernement israélien n'est pas rassuré. Il a transmis ses inquiétudes à l'administration américaine et explique que ce n'est pas la position d'Israël. Un nouveau différend alors que les relations entre le premier ministre israélien Benjamin Netanyahu et Donald Trump se sont détériorées avec la guerre au Moyen-Orient. L'accord annoncé par Washington prévoit en fait le désarmement du mouvement terroriste associé à un retrait progressif d'Israël de la bande de Gaza. Aujourd'hui, l'armée israélienne contrôle plus de 60% de l'enclave palestinienne. Un porte-parole de Benjamin Netanyahu explique que les renseignements israéliens ont établi que le Hamas s'était réarmé et avait recruté de nouveaux combattants.
2: L'Union européenne continue à chercher une réponse à la crise migratoire à ce terme.
4: Et cela pourrait se traduire par un nouveau renforcement des frontières extérieures de l'Union européenne. La présidente de la Commission a appelé à trouver une réponse européenne commune alors que l'arrivée de dizaines de milliers de migrants dans l'enclave espagnole, la semaine dernière a galvanisé les discours anti-immigration en Europe. Pour Ursula von der Leyen, dans une lettre au Premier ministre espagnol, l'épisode de Ceuta montre clairement que l'Europe doit aller plus loin pour renforcer ses frontières aux points les plus sensibles, à travers une surveillance accrue et l'utilisation de barrières physiques si nécessaire. Selon Madrid, la quasi-totalité des 60 000 personnes ayant franchi illégalement la frontière de Ceuta, surtout des jeunes marocains, ont depuis été renvoyés au Maroc. Les ministres de l'Intérieur des pays de l'UE doivent se réunir en urgence demain, mardi.
2: Et on continue de parler de migration. L'extrême droite britannique promet une vaste opération militaire dans la Manche.
4: Le parti Reform UK, qui a perdu des points dans les sondages dernièrement, promet en effet que s'il arrivait au pouvoir, la Royal Navy déploierait des bateaux militaires dans la Manche pour empêcher l'arrivée de bateaux de migrants depuis la France. Les prochaines élections législatives au Royaume-Uni ne sont toutefois pas prévues avant 2029. Le parti travailliste et son nouveau premier ministre, Andrew Burnham, dénoncent une proposition populiste qui viserait à détourner l'attention de récents scandales corruption au sein de Reform UK. Des enquêtes parlementaires et policières sont en cours sur les les finances de son leader, Nigel Farage.
2: Et pour finir, Amazon qui conforte sa place de cinquième capitalisation boursière mondiale.
4: Mais l'entreprise américaine a dépassé pour la première fois aujourd'hui le seuil symbolique des 3000 milliards de dollars de capitalisation boursière. Seuls Nvidia, Apple, Alphabet, la maison mère de Google et Microsoft font mieux. L'action d'Amazon s'est envolée, générant depuis jeudi dernier un gain de près de 500 milliards de dollars. Cet enthousiasme des investisseurs est lié aux activités de cloud, donc d'informatique à distance, et d'activités liées à l'intelligence artificielle.
2: C'était le Flash Info avec Marco Voltaire. Merci Marco. À présent, la suite du journal.
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2: L'actualité au Cameroun pour ouvrir cette édition, la nouvelle absence prolongée du président de la République. Paul Biya, âgé de 93 ans, pose de nouvelles questions sur son état de santé. Mais il semble que les Camerounais, lassés par les absences du chef de l'État qui en est à son huitième mandat, ne s'intéressent plus trop à ses absences. Le Cameroun fait en effet face à des problèmes plus graves liés au mauvais état des routes, aux coupures d'électricité, à l'insécurité, mais aussi à la corruption ou à la crise économique endémique depuis 1986. Alors la majorité des Camerounais confrontés à ces problèmes quotidiens ne semblent donc pas se préoccuper outre mesure de l'actuelle absence de Paul Biya. Et notre correspondant à Douala, Henri Fotso, a recueilli les réactions de certains Camerounais sur cette question. On écoute.
5: Non, aujourd'hui, parler de l'absence du chef de l'État, moi je pense que celui qui parle de l'absence du chef de l'État n'a pas remarqué qu'il n'est pas souvent là. Bon, quelqu'un qui n'est pas souvent là, s'il n'est même pas là, on se rend pas compte qu'il n'est pas là. Donc pour moi, ce n'est pas un problème, ce n'est pas une actualité. Celui qui en parle, peut-être il est déjà à l'aise ailleurs et il se préoccupe de ça. Mais nous sommes d'abord dans les problèmes qui sont là. On peut pas avoir les problèmes et commencer à s'intéresser à quelqu'un qui n'a pas souvent été là. Nous sommes habitués à ça. Donc pour moi, c'est pas une actualité.
6: J'ai suivi un peu l'actualité bien avant le parlementaire Joshua aussi présent du SDF a tenu des propos du genre le Cameroun est sur pilotage automatique. Donc l'absence du chef de l'État, sa présence, généralement ça change pas grand chose en dehors des discours qu'il peut tenir depuis son palais. Il n'a jamais été un homme de terrain depuis la nuit des temps. Donc si le chef de l'État n'est pas là, le pilotage automatique est là et comme l'a dit l'honorable Joshua ici, on sait ce qui arrive lorsque un avion est sur pilotage automatique et qu'il y a un naufrage. Parce que quand il y a un naufrage, on ne sollicite plus le pilotage automatique. Il faut revenir à la manuelle et en ce moment, c'est la catastrophe qui va arriver pour rien d'autre. Donc, si le chef de l'État n'est pas là et que nous avons des problèmes, c'est des problèmes qu'il a laissés avant de partir. Ils ont laissé cela longtemps. Nous voici là.
7: Ah, le sujet important pour nous aujourd'hui, c'est que notre président, depuis on ne le voit pas, n'arrive pas à avoir des informations sur lui. Et le pays n'est pas vraiment très stable depuis qu'il n'est pas là. Ça va dans tous les sens.
8: Ça va dans tous les sens, c'est-à-dire?
7: Mais, c'est-à-dire des décrets sortent, d'autres annulent, ainsi de suite.
8: Sa présence est importante.
7: Puisque si un décret sort et on dit non, ce n'est pas le président. Ça veut dire un peu des autres. Chacun pense comme il le peut. Hein.
9: Donc,
7: moi, effectivement, le Cameroun a trop de problèmes. On va citer lequel et laisser lequel. Il y a trop de problèmes. S'il faut citer, on va même faire 2 jours pour citer les problèmes du Cameroun.
2: Voilà, c'était la réaction de Camerounais au sujet de l'absence prolongée du président Paul Biya, des propos recueillis par notre correspondant à Douala, Henri Fotso. Toujours au Cameroun, la chef de l'église anglicane s'est rendue ce week-end dans le cadre d'une tournée en Afrique, dans les régions anglophones du pays, des régions minées par un conflit indépendantiste depuis 2017. À noter que la majorité des quelques 85 millions de fidèles anglicans dans le monde sont en Afrique. En bref, à présent, en Centrafrique, après près de 2 ans d'interruption, les audiences criminelles ont repris aujourd'hui au tribunal de Bangui. Selon les autorités judiciaires, le retard de la reprise des audiences serait dû à des difficultés financières. Cette interruption a entraîné une accumulation de dossiers en attente de jugement et en allongement de la détention provisoire de nombreux accusés. La Centrafrique encore, où on a appris aujourd'hui qu'un ressortissant suisse et un militaire centrafricain ont été tués dans une attaque qui remonte à jeudi à une 50aine de kilomètres au nord de Bangui. Les corps ont été rapatriés à Bangui et la justice centrafricaine devrait ouvrir une enquête pour déterminer les circonstances et poursuivre les auteurs de cette attaque.
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2: À Mamadou Ben Diara Diben, le Cerveau, a été condamné ce lundi à Bamako à 5 ans de prison, dont 4 en ferme et 1 avec sursis pour menaces et injures à l'encontre des militaires au pouvoir. Nous sommes au Mali. Le parquet avait réclamé 10 ans de réclusion à son encontre pour des faits qui remontent à 2024. Mamadou Ben Diara est connu, on le rappelle, pour son activisme en faveur du pouvoir militaire au Mali. Autre condamnation, toujours au Mali, celle de Chana Takiou, directeur de publication du bi-hebdomadaire. Fin 2 septembre, il avait été arrêté en juin après avoir ouvertement critiqué le pouvoir lors d'un forum des médias. Il a été condamné, lui, à 1 an de prison, dont 6 mois avec sursis. Au moins 35 personnes ont été tuées dimanche dans une frappe de drone sur un tribunal coutumier de l'État du Darfour du Nord au Soudan, selon un groupe de défense des droits humains qui accuse l'armée régulière d'être responsable. Le conflit entre l'armée et les forces de soutien rapide FSR qui a éclaté en avril 2023 a fait des dizaines de milliers de morts et provoqué le déplacement de millions de personnes. Le conflit a également déclenché une grave crise alimentaire selon les Nations Unies. Et puisqu'on parle de crise alimentaire, le dernier rapport sur l'état de la sécurité alimentaire et de la nutrition dans le monde rapporte une situation préoccupante pour le continent africain, notamment au Sahel. Dans cette région, une personne sur 5 souffrait de la faim en 2025. Depuis 15 ans, les chiffres concernant la région du Sahel augmentent de manière alarmante. La représentante régionale de l'ONG Action contre la faim pour l'Afrique de l'Ouest et l'Afrique centrale, Fanta Touré Diop, appelle donc à une action commune pour le nord du Mali afin d'endiguer cette insécurité alimentaire. Elle répond ici aux questions d'Alban Tchala.
9: Si nous prenons la zone spécifique de l'Afrique de l'Ouest et du Centre et de façon encore plus spécifique le Sahel, actuellement nous sommes confrontés à un contexte humanitaire très très difficile. Donc un contexte lié par exemple à l'accès, où l'accès devient difficile à cause de tout ce qui est impact sécuritaire dans ces pays-là. Et aussi ces conflits engendrent actuellement beaucoup de déplacés. L'autre facteur aggravant, donc il faut noter qu'il y a aussi tout ce qui est changement climatique.
10: Le Mali figure parmi les pays les plus touchés par l'insécurité alimentaire au Sahel. Comment vous faites dans les régions bloquées par les djihadistes?
9: Le nord du Mali représente vraiment la partie la plus impactée par rapport à ces conflits sécuritaires. Je pense que c'est une situation qui mérite qu'on puisse mettre en place de façon concertée, donc avec les autorités de ce pays, aussi toutes les parties prenantes, à savoir les organisations internationales, la société civile locale, le système des Nations Unies. Donc, travailler ensemble autour de ce gouvernement pour vraiment apporter les réponses adéquates face à cette population malienne qui fait face à ces conflits.
10: Mais votre organisation Action contre la faim a suspendu plus de 50 projets dans 20 pays. Quel impact cette décision aura-t-elle sur la prise en charge de la malnutrition dans le Sahel?
9: Actuellement, on a moins de ressources et des besoins qui ont explosé. Le budget nécessaire pour prendre en charge ces personnes qui sont dans le besoin est globalement au niveau régional de 3,7 millions. Mais actuellement, au moment où je vous parle, seul 21,1% de cette somme a été mobilisée. Donc ça montre l'étendue des besoins et des cas qu'il faut actuellement combler.
2: Voilà, c'était Fanta Touré Diop, représentante régionale de l'ONG Action contre la faim pour l'Afrique de l'Ouest et l'Afrique centrale. Elle répondait à Alban Tchala.
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2: Au Bénin, l'opposant Julien Kandé Kansou est désormais libre de ses mouvements selon ses proches. Connu pour ses chroniques et poèmes quotidiens critiques du pouvoir, Julien Kandé Kansou avait été placé en détention provisoire le 12 juin 2025 après avoir été condamné à 2 ans de prison par la Cour de répression des infractions économiques et du terrorisme pour harcèlement par le biais d'un système électronique et incitation à la rébellion pour des publications sur les réseaux sociaux. Selon l'un de ses proches, il a a été gracié par le président de la République, Romuald Ouadani, dans le cadre de la fête nationale de l'indépendance du Bénin. On reste au Bénin où une récente expédition scientifique a découvert l'existence d'un récif corallien. Ce genre de formation sous-marine est rare en Afrique de l'Ouest et jusqu'à présent, seul le Cap-Vert était connu pour abriter cet écosystème. Alors l'océanographe béninois Gérard Zinzindoé était parti à la recherche d'un massif corallien qu'une étude mentionné au début des années 1960, mais dont personne ne savait s'il existait encore. Plus de détails avec Fleur Prisca Konkobo.
11: Avec à sa tête le chercheur béninois Gérard Zinzindoé, un groupe de scientifiques a découvert récemment un trésor sous-marin. Situé à plus de 50 mètres sous l'eau et à environ 20 km des côtes béninoises, un récif corallien considéré comme mort s'est révélé être un sanctuaire de vie sous-marine. Cet écosystème fragile est bâti par de minuscules animaux marins qui vivent en colonies et qu'on appelle des coraux. Au fil des centaines, voire des milliers d'années, ceux-ci fabriquent un squelette calcaire qui s'accumule et forme d'immenses structures sous-marines. 60 ans après sa première apparition sur les radars des chercheurs, les avancées technologiques ont donc permis de confirmer la présence d'un récif vivant. Cette avancée représente un espoir pour la vie sous-marine et une opportunité pour le développement. Gérard Zinzindoé.
12: D'abord, ils servent d'habitat à de nombreuses espèces de poissons. Ensuite, dans certaines régions du monde, ils jouent le rôle de barrière naturelle en réduisant la force des vagues et en protégeant les côtes contre l'érosion. Et ils représentent également des laboratoires naturels pour la recherche scientifique, notamment pour comprendre les changements climatiques passés et présents. Enfin, ils contribuent à l'économie grâce au tourisme, à la plongée et à la pêche.
11: Le Bénin, le deuxième pays d'Afrique de l'Ouest après le Cap-Vert, a avoir découvert un récif corallien dans ses profondeurs marines. Une bonne nouvelle qui appelle à une protection renforcée de cet écosystème encore méconnu.
12: Les récifs coralliens sont aujourd'hui confrontés à plusieurs menaces liées au changement climatique, notamment l'augmentation de la température des océans, l'acidification de l'eau et les changements dans les conditions environnementales. Pour les récifs béninois, nous devons encore mener davantage d'études pour évaluer précisément leur état de santé et leur vulnérabilité.
11: Ce récif corallien pourra servir à long terme à régénérer la biodiversité marine si de bonnes stratégies de conservation sont adoptées et mises en place.
2: 17h17 en temps universel, place à présent au Focus RDC.
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2: Le Focus RDC avec Wendy Bachi. Et ce soir, on s'intéresse aux disparités salariales en République démocratique du Congo.
13: Bonsoir à toutes et à tous. Ici, en RDC, certains employés de maison survivent avec moins de $100 par mois, tandis que certaines hautes autorités perçoivent des rémunérations bien plus élevées. Pourquoi de tels écarts de salaire? Qui gagne le plus dans l'administration publique? Et pourquoi certaines rémunérations restent-elles peu transparentes? C'est ce à quoi nous allons consacrer les 10 prochaines minutes. À Kinshasa, des milliers de femmes de ménage gagnent leur vie grâce au travail domestique. Mais ce secteur reste en grande partie informel. Une étude publiée en mars 2025 par l'Agence belge de développement, Enabel, en partenariat avec le ministère congolais de l'Emploi, révèle que la plupart des employés de maisons interrogées ne disposent ni d'un contrat écrit, ni d'une couverture sociale. Le rapport évoque également des retards de paiement, des licenciements abusifs et des violences verbales dans plusieurs ménages. Les témoignages recueillis à Kinshasa illustrent cette réalité dans ce reportage de Nancy Chimweneka.
14: « Ma journée commence chaque jour à 4 heures pour arranger ma petite maison avant de me mettre en route pour mon lieu de travail, où je dois arriver au plus tard à 7h30. Une fois arrivée, je commence par la lessive parce qu'il y a des habits des enfants presque chaque jour. Puis le ménage, la cuisine, et je ne m'arrête pas jusqu'au soir. C'est un travail qui demande beaucoup d'énergie, mais c'est ce que je fais pour nourrir mes enfants. À la fin du mois, je reçois 60 dollars. Entre le transport qui coûte cher au quotidien et les besoins de la maison, il faut vraiment se battre et savoir compter chaque franc.
15: Veuve depuis 8 ans, Jacqueline Mbombo, 56 ans, exerce ce métier pour subvenir aux besoins de ses enfants depuis le départ de son mari, malgré des revenus qu'elle juge insuffisants face au coût de la vie à Kinshasa. Dans son rapport publié en 2021 et actualisé dans les bases de données de l'Eurostat en 2025, l'Organisation internationale du travail estime que près de 76 millions de personnes travaillent comme domestiques dans le monde, dont environ 75% sont des femmes. L'organisation souligne également que ces emplois sont majoritairement informels et souvent exclus des mécanismes classiques de protection sociale. Et à Kinshasa, les difficultés ne se limitent pas qu'aux questions des salaires. Mireille Mapendo, 24 ans, est employée des maisons depuis 3 ans.
16: Au début, je pensais que j'avais trouvé une bonne famille. La patronne me disait que je devais être reconnaissante parce qu'elle m'avait donné du travail. Mais avec le temps, bon, les choses sont devenues difficiles. Si un verre se casse ou si l'enfant salit la maison, on dit que c'est toujours de ma faute. La patronne m'écrit dessus devant tout le monde. Parfois, elle me menace de me renvoyer sans me payer. Un jour, elle m'a accusée d'avoir pris l'argent dans son sac. Je savais que ce n'était pas vrai, mais personne ne voulait m'écouter. J'ai pleuré toute la nuit parce que je me sentais humiliée. Je voulais partir, mais j'avais peur de perdre mon salaire du mois. Alors, je continue à travailler en silence.
15: Le témoignage de Mireille rejoint plusieurs constats du rapport conditions des travaux des travailleurs domestiques en RDC, publié en mars 2025 par Enabel. L'étude réalisée à Kinshasa, Lubumbashi et Goma indique que de nombreux employés interrogés déclarent avoir subi des humiliations publiques, des retenues de salaire, des heures de travail prolongées sans compensation et des menaces de licenciement sans préavis. Le rapport rappelle également que la convention numéro 189 de l'Organisation internationale du travail sur les travailleuses et travailleurs domestiques, adoptée en 2011, prévoit des garanties telles qu'un contrat clair, une rémunération régulière, des horaires raisonnables et l'accès à la protection sociale. Toutefois, l'application de ces principes reste limitée dans plusieurs pays africains, dont la RDC. Pour de nombreuses femmes à Kinshasa, le travail domestique constitue ainsi l'une des rares sources de revenus accessibles malgré l'absence des garanties professionnelles. Nancy Chimeneka à Kinshasa pour la DW.
13: Absence de garanties professionnelles pour de nombreux travailleurs, forte disparité de rémunération entre agents publics. Dans son tout dernier rapport datant du mois de juillet, AfriWatch et la coalition Le Congo n'est pas à vendre dénoncent des inégalités salariales marquées et un manque de transparence dans la gestion des rémunérations publiques. Dans cette seconde partie du Focus RDC, nous vous proposons un entretien avec Dirk Chaka qui a travaillé sur ce rapport. Nous allons tenter de mieux comprendre les enjeux de justice sociale et les réformes qui ont été proposées.
17: C'est une injustice sociale qui est répercutée au niveau du travail des hommes et des femmes de ménage n'est que le reflet de ce manque de considération dans le travail et de la rémunération inconsistante et indigne qui s'ensuit. Je ne pense pas non plus que aujourd'hui il est responsable de la part du pouvoir public de pouvoir être le mauvais modèle sur lequel se calque cette rémunération des agents et personnes de ménage, autant que l'agent public censé offrir des services aux citoyens, être le reflet de ce que doit être le service public, ne mérite pas d'être maltraité ou payé de manière indigne. Et cela a des conséquences graves sur la vie sociale. On le voit qu'aujourd'hui, la plus grande conséquence est l'émiettement de la famille, parce que les agents publics, en tout cas ceux qui vivent de leur salaire, n'étant pas capables de pouvoir prendre en charge leur famille de manière adéquate, de les loger de manière digne, ou alors de permettre que leurs enfants fréquentent les écoles de manière régulière, sont soumis à cette pression de vie et parfois même, on les voit de plus en plus, on les voit dans des camps, autour de camps militaires, autour des camps où se retrouvent des agents publics de l'État. Généralement, il y a une forte précarité et une déliquescence au niveau de vie de la femme. Mais aussi au niveau de la société en général, cela se répercute.
13: Souvent, la question de la rémunération de certaines hautes autorités est un sujet tabou. On n'a même pas accès accès en fait aux informations sur les salaires de ces autorités. C'est pas accessible au public. Pourquoi?
17: La rémunération de l'ensemble des acteurs, mais aussi la grille salariale de l'ensemble des mandataires, aussi bien que des agents publics. Ça doit être un document de transparence qui permet de suivre la manière dont les revenus nationaux sont répartis entre les acteurs qui travaillent dans la fonction publique, aussi bien que les responsables publics. C'est leur devoir de transparence pour nous permettre et permettre à la société en général d'avoir un regard sur la manière dont les uns et les autres s'enrichissent. Nous savons que dans notre pays, malheureusement, le président de la République n'a pas été un modèle en disant qu'il ne connaissait pas son salaire. On voit que dans les institutions publiques, non seulement les budgets sont alloués en bloc, n'est-ce pas? Donc, vous avez des budgets qui sont alloués à la présidence à une certaine hauteur, les budgets sont alloués à l'Assemblée nationale, aux institutions, sans que les niveaux de rémunération ne soient clairement définis dans ces budgets, ce qui leur donne toute la latitude de pouvoir s'engraisser comme ils veulent. Et généralement, ils prennent la plupart du budget. Donc, ce manque de transparence, mais aussi l'affectation des dépenses de prestige telles que les fonds spéciaux d'intervention ou les frais de recherche qui sont alloués à ces institutions politiques et services, sont non traçables dans leur affectation, mais aussi avec une très faible efficacité dans les mécanismes de contrôle qui sont mis en place sur ces fonds, et cela garantit une impunité totale. Et donc, pour nous, ce manque de transparence est l'un des problèmes qui dénote et qui est la preuve d'un manque de volonté pour pouvoir adresser la question des écarts dans les rémunérations, mais aussi adresser la question de l'enrichissement illicite des acteurs politiques qui prennent en otage le budget national et les revenus du pays.
13: Mais qu'est-ce que le gouvernement doit faire alors pour rendre le système de rémunération plus juste et mais surtout plus transparent?
17: Alors, nous avons fait quelques recommandations dans ce sens. La première chose, c'est de pouvoir discuter et finalement avoir une grille de rémunération qui soit à visage humain. Lors de la publication de cette note, en présence de plusieurs syndicalistes, ils nous ont rapporté qu'une grille avait été discutée avec l'actuel ministre de la fonction publique depuis 2025, mais celle-ci n'a pas évolué dans sa mise en œuvre. On sait que le barème des mots, rappelez-vous, en 2004 déjà, les discussions entre le banc syndical et le gouvernement avaient projeté que la rémunération ferait que l'huissier de la fonction publique ait au moins $200 de rémunération de salaire mensuel. Jusqu'à ce jour, 26 ans, 24 ans après, une grille n'a pas encore été réalisée. Donc, nous pensons qu'il faut qu'une nouvelle grille salariale soit discutée, acceptée par l'ensemble des parties et que cela soit mis en œuvre afin que le salaire de l'agent public doit être un salaire à visage humain. Deuxièmement, nous pensons que la transparence doit exister autour de ces grilles, qui doivent être publiques et accessibles, qui permettraient à chaque agent public de savoir à quelle hauteur il doit être payé et pourquoi. L'ensemble des primes aussi qui sont allouées aux agents doivent être définis avec des mécanismes transparents permettant de fixer l'ensemble de ces primes selon les performances ou la pénibilité du travail ou alors les responsabilités ou les compétences particulières que chacun pourrait avoir en fonction de son grade, de ses responsabilités. Troisième chose, un train de vie institutionnel qui doit être transparent, qui doit faire que la reddition des comptes au niveau de la Cour des comptes et de l'IGF et tout l'ensemble des organes de contrôle doivent permettre de faire une reddition des comptes en détail sur la rémunération des acteurs publics afin de permettre que l'ensemble des personnes en charge du budget national puissent répondre de leur gestion. Quatrièmement, nous pensons aussi qu'il est important que des mesures politiques fortes soient prises par le président de la République, la Première ministre, les ministres de Finances et des Budgets afin de faire face au coulage des recettes liées aux listes qui ne sont pas auditées. C'est des choses extrêmement graves.
13: Dirk Chaka, merci.
17: Merci beaucoup.
13: Focus RDC, c'est tout pour aujourd'hui. On se retrouve lundi prochain. 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
2: Et c'est avec ce Focus RDC que prend fin aussi cette édition. Merci de l'avoir suivi. Merci de votre fidélité. Très bonne soirée à toutes et à tous.